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1: Nous saluons toute équipe là, auditeurs, auditrices radio, mais comment situation tant présentée là, Caraïbes Black, sous Atlantique là, pour aujourd'hui, mardi, qui c'est 6 octobre 2026. Non, gagnant-il légère humidité dans certains endroits dans le pays d'Haïti. Ça cap mitak chaleur journée il fait local qui pourra le permettre activité la pli au tomber dans divers départements dans fin après-midi à Kasoya, c'est à département Gadans, Latibonite, l'ouest, centre, sud, nip, sud-est, nord avec nord-est. Pour Port-au-Prince, à zone qui entoure Nio, gain possibilité pour Port-au-Prince recevoir activité la pli encore dans fin après-midi à Kasoya. Pour la mer, c'est prudence, côte nord, Gonfla Gonâve à côte sud. Soleil est levé à 6h41 et l'approche à 6h32 pour lever demain matin à 6h40. Température, il y a sorti de 32 pour arriver jusqu'à 36 degrés Celsius pour la journée. Pour la nuit, il y a sorti de 20 pour l'atteindre jusqu'à 24 degrés Celsius en moyenne. Par rapport avec chaleur, l'UHM avec autorité au moins des populations pour boire de l'eau, pour pas déshydrater, pour attention à grand monde, petit monde, pas oublier monde qui déjà malade, monde qui handicapé, monde qui dépend totalement de nous. C'est là nous mettons un bout dans ça qui vient pour nous, dans ça fait météo, n'a promesse toute équipe là, auditeurs, auditrice radio, nous souhaitons passer un bon mardi, rendez-vous pas maintenant, c'est pour le coup demain mercredi qui vient là. Bon mardi.
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1: Nous saluons toute équipe là, auditeurs, auditrices radio, mais comment situation tant présentée là, Caraïbes Black, sous Atlantique là, pour aujourd'hui, mardi, qui c'est 6 octobre 2026. Non, gagnant-il légère humidité dans certains endroits dans le pays d'Haïti. Ça cap mitak chaleur journée il fait local qui pourra le permettre activité la pli au tomber dans divers départements dans fin après-midi à Kasoya, c'est à département Gadans, Latibonite, l'ouest, centre, sud, nip, sud-est, nord avec nord-est. Pour Port-au-Prince, à zone qui entoure Nio, gain possibilité pour Port-au-Prince recevoir activité la pli encore dans fin après-midi à Kasoya. Pour la mer, c'est prudence, côte nord, Gonfla Gonâve à côte sud. Soleil est levé à 6h41 et l'approche à 6h32 pour lever demain matin à 6h40. Température, il y a sorti de 32 pour arriver jusqu'à 36 degrés Celsius pour la journée. Pour la nuit, il y a sorti de 20 pour l'atteindre jusqu'à 24 degrés Celsius en moyenne. Par rapport avec chaleur, l'UHM avec autorité au moins des populations pour boire de l'eau, pour pas déshydrater, pour attention à grand monde, petit monde, pas oublier monde qui déjà malade, monde qui handicapé, monde qui dépend totalement de nous. C'est là nous mettons un bout dans ça qui vient pour nous, dans ça fait météo, n'a promesse toute équipe là, auditeurs, auditrice radio, nous souhaitons passer un bon mardi, rendez-vous pas maintenant, c'est pour le coup demain mercredi qui vient là. Bon mardi.
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Las 18 horas. 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
1: Las 19 horas, 5 minutos.

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